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2: Hello, I'm here. Bonjour et bienvenue dans Tracity avec Lydia. Je suis là, je suis à mon poste. Je vous souhaite un beau vendredi. Nous sommes le 8 mai 2026. Bienvenue.
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1: Reste à jouer médicaments de Abomey l'éléphant, le pauvre chanteur et père de famille qui a fini par céder à la pression sociale. Les gens lui disaient « T'as tellement les yeux rouges, c'est certain que tu prends des substances illicites ». Du coup, il est parti à l'hôpital, il a filmé sa consultation ophtalmologique et le docteur a dit « Ouais, l'ophtalmologue a expliqué qu'en fait, t'as pas de problème. En dehors du fait que voilà, tu es né avec cette pathologie qui fait que t'as les yeux marronnés, mais tu ne prends aucune substance illicite. Vas-y, on clarifie la situation. Vous voyez à quel point vous pouvez être pesant, à quel point vous vous immiscez dans la vie des gens, à quel point vous vous prenez pour le centre du monde, c'est dinguerie. Yako a baumé l'éléphant d'ailleurs, pour vous prouver sa bonne foi, il est très engagé dans la promotion, dans la sensibilisation, dans les établissements contre toutes ces substances illicites et il nous promet, il nous dit que jamais il n'a touché à tout ça. Et moi je le crois, faites comme a baumé, éloignez-vous au maximum de toutes ces substances, drogue, tabac, tout ça, touchez pas à ça.
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0: On part avec un gros hit. 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

Yavon Golova donnera un concert demain, 9 mai 2026, à la Cigale de Paris. Allez-y, je sais qui vous êtes. Prenez vos billets, allez soutenir. On a Crasso qui était là aux répétitions. Je sais que Kessié sera là, c'est même pas une question, à moins qu'il ait un match, parce que on sait les liens très étroits entre eux. Donc, bonne chance à Yavon Go pour son concert à la Cigale. Je pourrais pas y aller, mais toutes mes prières l'accompagnent. Et si vous pouvez, allez soutenir. Allez, on continue en musique avec Gims.

0: 34 millions de vues pour le clip de cette chanson qui est sortie il y a 5 ans sur le compte de Niska. Niska et Fjordbjørn, Fjordbjørn et Niska, Njomi Ekley. Et depuis, Fjordbjørn a sorti des hits. Là, depuis des mois, il annonce un nouveau single, c'est God. Le son n'est pas sorti, mais il y a des challenges partout sur les réseaux sociaux. Je crois que Fjordbjørn était au FEMUA. Je ne sais pas s'il a donné une prestation, mais je l'ai vu dans les loges en train de saluer à Salfo. On va écouter dans la suite DJ Kejevara qui a donné une jolie prestation au FEMUA à Dimbokro. Il nous chante tout de suite « Buvez doucement ». C'est un simple conseil pour démarrer le week-end. Buvez doucement.
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1: Serge Benoît, l'artiste, après avoir satisfait tous les frustrés d'ici et d'ailleurs, d'Abidjan et de l'intérieur du pays, après avoir donné des sold-out jusqu'à Paris, répond désormais aux invitations. Et la première invitation est celle du Congo. L'artiste héritier Wata l'a invité sur son titre Tourbillon, disponible ce vendredi 8 mai. Et après-demain, le 10, Segano lui donne rendez-vous au Stade Ebimpe, voilà, pour le classico show de Segano avec A.S. Bloom, Serge Benoît et Didier Yeman. Et puis le Maroc a appelé Serge Benoît, l'artiste également, le 23 juin au Festival Ma Voisine. Il fait partie des artistes attendus à ce festival.
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0: Bruno Mars sera bientôt de retour au Stade de France. 8 ans après son dernier concert, il arrive pour 3 dates exclusives les 18, 20 et 21 juin avec en prime Anderson Park qui va ouvrir chacun des 3 concerts. Prenez vos tickets. Allez, on écoute tout de suite. Take what you heard. C'est Sean Paul.
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0: Gradure est de retour avec un nouvel album pour célébrer 10 ans d'héritage. L'album s'intitule Décennie, il est disponible depuis le 24 avril 2026 et il regorge de feats monstrueux. Par exemple, on retrouve sur l'album Nino, Niska, SDM, La Fouine, NASA pour ne citer que. Et je vous entends pas assez parler de cet album de Gradure. Il a un concert le 17 octobre à Bercy, mais avant, l'album est disponible si vous restez longtemps à l'écoute. On va se passer comme un chégué de Gradure en feat avec L2B et c'est un extrait de son dernier album Décennie.
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0: Si les chemins mènent à Rome, c'est que Rome faisait partie du chemin.
1: Ah.
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0: Reste à jouer Bognon de Kérosène, le seul chrétien qui, je cite, s'habille en halagi pour parler de versets bibliques. C'est un commentaire de Sanogo sur sa page. Alors, Kérosène a posté une jolie photo dans une tenue émirati pour hommes. C'est une tenue traditionnelle arborée par les hommes à Dubaï, bien sapée et tout. Et en légende, c'est un verset biblique qui dit « Dieu nous a donné le pouvoir de marcher sur les serpents et les scorpions ». Lui-même a posté des commentaires qui étaient assez drôles. Il y a quelqu'un qui dit « Ancien Adamo ». Il y a un autre qui dit « C'est le serpent qui a tué le fils de notre pasteur ». Il y a quelqu'un d'autre qui lui demande « Est-ce que c'est un verset du Coran ?» Parce que Kérosène s'est marié à la mosquée. Donc on comprend plus tout au moment Marie, Jésus, Adam, c'est comment ?
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C'était One of Them de DJ Khalid en feat avec Future and Lil Baby. Dans la suite, on a Ye, lui-même et Travis Scott sur le titre Father. C'est l'un des titres phares de son dernier projet. On vous passe ça maintenant. Et puis juste après, il y a DJ Kejivara, SP Legend et des sons à ne pas manquer. Now

0: En tout cas, affaire Rihanna et Tayla. Tayla a été ignorée par Rihanna au Met Gala. On a vu cette vidéo. Rihanna était dans son coin, Tayla dans l'autre. Vraiment, elles étaient côte à côte, mais elles s'ignoraient. On avait une Tayla qui était recroquevillée dans son coin en train de regarder Rihanna. Et elle a expliqué après sur les réseaux que l'année dernière au Met Gala, elle était allée vers Rihanna. Et genre, la chanteuse l'a laissée en plan. Elle lui a dit « Attends, mon baby daddy m'appelle. Le père de mes enfants m'appelle. » Et elle a laissé en plan. Du coup, cette année, elle n'a pas voulu aller vers elle. Ça crée un tollé parce qu'elle a fait une vidéo et tout. Vous savez comment Rihanna a répondu ? Elle a posté une vidéo du récap de son passage au Met Gala et quelle musique elle a choisi? Who's That Girl de Erasta, qui pourrait être considérée comme la rivale de Tayla.
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C'est trop mon son de Mero de Mali Berry en feat avec Wizkid. Ceux qui me connaissent savent que je suis en train de transpirer parce que j'ai dansé dans ce studio. C'est ma chanson. Bref, je vous propose un tour rapide de l'actualité. Kodak Black, le rappeur, a été placé en détention pour trafic de drogue en Floride. J'ai envie de dire classico. À côté de ça, on a Rick Ross et French Montana qui se sont affrontés lors d'un duel fratricide dans le cadre du célèbre format Versus. On a Aya Nakamura et la rafleuse qui ont surpris tout le monde avec le clip de Sexy Nana qui est totalement disponible, tout comme l'album de Chris Brown. L'album Brown est disponible, c'est le 12e de sa carrière et on a un casting de qualité à aller écouter. Il y a Vi Carter, il y a Gloria, il y a NBA Youngboy. Bref, l'album de Chris Brown est sur les plateformes. 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

Ce n'est pas fini, j'interviens juste pour te dire que dans la suite, il y a Opa, Shows You, il y a Lady Gaga et Dutchie, le buzz 13 de la semaine, il y a R&B, il y a Culture, et puis José, reste avec nous.

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1: José bientôt en concert le 30 mai précisément à l'esplanade du stade Yamoussoukro. Prenez vos tickets. Je crois la veille, elle sera à Boaké. Bidiké aussi sera de la partie. Monsieur Tourbillon, tellement il tourne, Bidiké. Dans la suite de notre playlist, on a Gomvi de Blackpink, El Roro qui va nous chanter Dodo, MHD, Afrotrap partie 7, vous savez comment j'aime MHD. Il y aura aussi Zerb sur le titre Moi qui. Merci d'écouter Trace, premier sur les hits.
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1: C'est Aoudi là qui est du coup. Jolie maman, chante un peu.

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1: C'est Daoudi de Kirikou. 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

0: 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C'est Ivan Choco qui a fait le clip.
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1: Hello, hello, les amis. Hello, hello, hello. Je sais, j'ai pas la voix de tête. Il y a des personnes bien instruites, bien introduites pour faire ça, pour chanter pour vous. Moi, j'essaie de vous apporter la bonne humeur sur Trace FM de 20h à 22h tous les soirs de la semaine, lundi, vendredi. En général, on est deux, mais aujourd'hui, bah, il y a un qui a cassé le robinet. Bref, je sais pas ce que ça veut dire. Mais bon, il est dans ses valvales aujourd'hui. Vous savez, on est sur des projets en ce moment. Bah, du coup, bah, je serai avec vous pour aujourd'hui, vendredi. On va bien kiffer. On aura l'occasion de se faire un petit récap de tout ce qui s'est passé cette semaine. Peut-être des Béret aussi, pourquoi pas, mais ce qui est bien et ce qui est sûr, c'est que c'est certainement qu'on va passer un moment magique, un moment rempli d'humour et d'amour, voilà, parce que bah...

vendredi soir, on est avec vous jusqu'à 22h. On est en totale libre antenne. Vous appelez, c'est vous qui donnez le ton à la radio. Vous gardez juste le bon ton. Vous parlez de tout ce qui vous tient à cœur. Mais malheureusement, on n'est pas sur Internet les vendredis. On est essentiellement ici, même en direct, au 27 225 08 200. Ah, je vous ai pas dit comment je m'appelle. Mounia, on sera ensemble jusqu'à 22h. Bruno Mars, Risk It At All, pour permettre de vous installer convenablement sur la radio.

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0: Yep, les amis, on est encore avec vous. Enfin, je suis encore avec vous jusqu'à 22h. Je vous rappelle le numéro de téléphone pour pouvoir nous joindre en direct. C'est le 27 225 08 200. Bonne humeur garantie, vous et moi. On va être ensemble jusqu'au bout de la night. Ça me fait rappeler une chanson de Zouk. Et voilà, j'ai envie de faire un peu de béret avec vous. Il y a de belles choses qui se sont passées quand même. Il faut que Dani, concentre-toi sur ton travail, frère. Arrête de m'envoyer des messages pendant que je bosse. C'est un ouf, Dani. Allez, il y a de belles choses qui se sont passées quand même sur Internet que je vais me faire l'effort de partager avec vous. En tout cas, pour ceux qui auront manqué les 2-3 infos là sur Internet, bah, je les partage avec vous. Et puis voilà, on va faire peut-être un petit débrief. Pourquoi pas? Enfin, je serai seul, hein, donc je sais pas comment on va faire le débrief. Anyway, tant qu'à faire, et bah, tourne go pour le Kepasso.
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0: 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Il se passe des choses sur Internet tous les jours. On dit, c'est quoi la ref? Chaque jour, il y a de nouveaux dossiers. Mais là, c'est bon, c'est pas des dossiers de dinguerie non plus. Il y a des choses qui se sont passées, mais bon, ça va, c'est gérable. Je sais pas si vous captez un peu. Alors, GP Honda, autant pour moi. GP Honda, si vous voulez, c'est un créateur de contenu. Il est avec son pote, enfin, son ancien pote Nika Paul. Il faisait des contenus qu'on appelait Huilolo. C'était très populaire à un moment. Ouais, il cumulait quand même des milliers de vues sur, pour ne pas dire de milliers de spectateurs sur le live. Et donc lui, il a décidé de partir un peu en solo. Et dans ce côté solo et soliste, il a fait ce qu'on appelle le canapé de GP. Donc là-bas, il reçoit des personnalités avec lesquelles il discute. Hein. En général, ce sont des personnalités du monde de la musique ou bien des influenceurs, des créateurs de contenu avec lesquels il discute un peu projets. C'est comme si c'était une émission, quoi. Vous savez, maintenant, on a des nouveaux médias. Et donc, la première fois que ma bio est arrivée là-bas, je pense qu'elle a... C'est à l'issue de l'émission qu'elle a fait en compagnie de Syndicat que le feat Ratata est né. Donc, elle a pu collaborer avec Syndicat à la suite de cette émission-là. Et il est de retour parce qu'il avait stoppé les enregistrements à un moment. Là, il est de retour. Et à deviner qu'il a eu comme invité encore ma bio et le média le plus influent, chaque abinaté. Et du coup, ma bio, ils ont parlé projet, ils ont parlé de tout ce qui s'est passé dans sa vie depuis la dernière fois qu'il avait reçu. Et là, elle a émis son vœu de faire une collaboration avec Tiakola. Donc elle a dit qu'elle était prête à payer de l'argent même. Qu'en plus, Tou Malewe, qui, je vous le rappelle, est très ami à Tiakola. Tiakola, c'était un chanteur français, voilà, si vous n'avez pas capté. Oh, et c'est lui qui chante ça. C'est pas lui, hein. Il a failli chanter chanson de Niska. Yash, ça a failli me rater. Oh. C'est lui qui chante Meuda, là. Oh, mon avion, un but d'amour d'avion, un dîner d'avion. Attends, faut que je trouve le son, comme ça je vous le mets, et je fais pas trop de Qatar. Mais c'est bon, l'idée c'est ça. Un mot d'avion, tu t'amènes ici à 10h, tu n'es pas parti là-bas, tu es venu ici. Un truc comme ça, ouais. Bah, vous écoutez ça sur Trace de toute façon. Et donc, elle a dit qu'elle avait envie de collaborer avec Tiakola et qu'elle serait même prête à verser la somme qu'il faut, parce que là, ça fait partie d'un de ses rêves. Bah, du coup, on peut se dire que ça n'a pas entré dans les oreilles de Tiakola, hein, tu vois. On se dit peut-être non. Mais moi, elle dit quelque chose pendant ce podcast-là qui me fait penser qu'il la connaît, parce qu'elle dit que Tou Malewe lui aurait ramené une marque de t-shirt de Tiakola à la demande justement de l'artiste pour que Mabio l'arbore et qu'elle puisse en faire la promo. En gros, il a envoyé t-shirt, il a donné son t-shirt. Ils vont t-shirt, non. Il a donné ça à Tou Malewe. Il faut aller dans la Mabio. C'est qu'il la connaît. Dans mon cœur, t'es pas en fait. Je me disais, écoute, s'il est vraiment intéressé, c'est pas la connexion qui va se faire. De toutes les manières, il est très lié à Abidjan. On l'a vu partager des stories avec des chansons de Ovier Camp. Vraiment, il a le sang abidjanais en lui. Et donc, hier là, voilà la chanson qui chante là. C'est justement ce que je disais, exactement ça. Et donc là, il a partagé sur Instagram l'extrait de cette interview là où Mabio dit qu'elle veut collaborer avec lui, et il a dit tout mal est ouais, faut coordonner en mode tu vois, en mode c'est faisable. Donc dia, il a dit c'est Mabio fait peut-être tu as collé c'est pété hein. Yeah, la mère du vécu quoi. Disinisation. Bon, les fans de Tiakola vont me tuer là. Et autre nouvelle, cette fois-ci on va switcher direct entre 9DI Africa, 92I Africa représenté par Booba et la conspiration, voilà, où quand vous dites conspiration on pense directement à Didi B. Vous savez qu'ils étaient un peu en mode procès, et bien là il y a une information qui est tombée. Apparemment le litige ayant opposé 9DI Africa et Didi B depuis 2 ans est désormais terminé parce que le label et l'artiste ont trouvé un accord qui préserve les intérêts respectifs. Donc, bah, il y a plusieurs personnes de la conspiration qui estiment que, bah, d'un certain point de vue, ils ont quand même gagné la bataille. Hein. Qu'est-ce que vous en dites ? C'est pas notre problème. Ce qui est sûr, ça nous donne des choses à grignoter. Puis politiquement parlant. Allez, les amis, voilà un peu le petit tour de l'actu people qu'on a pu se faire. On va se rencarder juste après la pause alimentaire. Après, José, rien du tout. On va s'écouter, c'est pour revenir faire un récap de tout ce qu'on a pu avoir comme sujet cette semaine. Aussi ouvrir le téléphone au 27 200 25 08 200. N'oubliez pas, le vendredi c'est Flex Air, c'est Total Vrai Libre Antenne. Vous nous appelez sans souci. La seule mauvaise nouvelle, c'est qu'on n'est pas sur le digital, mais on est avec vous à Talakou. Coup de gueule, coup de cœur. Voilà, ça va se faire dans le flip flop dans quelques instants seulement. José, rien du tout. C'est ce qui arrive sur la radio.
2: Écoute ça. 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

avec vous jusqu'à 22h. Bienvenue à l'écoute de Génération 2.0 pour ceux qui arrivent pour la toute première fois. Ce qui va se passer, c'est que vous allez pouvoir nous appeler au 27 225 08 200. Je rappelle le numéro de téléphone, 27 225 08 200. Et je fais un gros bisou à mon bébé d'amour, Ola, mi amour, qui pleure parce que je suis pas à la maison. Allez, 27 225 08 200 pour nous appeler. On est dans le flip-flop. Vous me dites ce que vous avez apprécié ou non de cette semaine. Et puis, c'est avec grand plaisir qu'on va vous recevoir en direct ici même. Et puis, comme je l'ai dit, aujourd'hui, c'est vendredi, c'est flex-air. On ne se prend pas du tout la tête. Ce dont vous avez envie de faire, vous le faites. Et puis, il suffit juste d'appeler, de nous contacter, de nous faire ressentir ou partager avec nous ce qui vous vient à cœur. Allez, je vous rappelle le numéro de téléphone, 27 225 08 200 pour nous rejoindre en direct ici même, voilà. Au Kalama qui. Allez, les amis, le téléphone est open, comme je l'ai dit tantôt, mais on n'oublie pas qu'on est dans le flip-flop. S'il y a des choses que vous avez appréciées cette semaine, n'hésitez pas à les partager avec nous. C'est le moment, je pense, de faire un petit récap de ce qu'on a pu avoir cette semaine, des sujets qu'on a pu aborder. Parce que oui, vous avez l'opportunité de revenir sur un sujet. Peut-être que vous n'en avez pas dit assez. Comme on dit, il y a un peu qui est resté dans la marmite. Vous avez envie de dire d'autres choses, ou bien vous avez manqué un sujet en direct. Écoutez, le téléphone est open. Allez. Le lundi, on avait le sujet suivant. À partir de quel moment estimez-vous qu'une personne n'est pas reconnaissante ? À partir de quel moment estimez-vous qu'une personne n'est pas reconnaissante ? Mardi, nous parlions de ce sujet-là, des réseaux sociaux principalement, et du fait que ce soit devenu une plateforme, on va dire une cour de justice. Êtes-vous pour ou contre le fait d'exposer et régler absolument tout sur les réseaux sociaux ? C'était le sujet de mardi, et comme à l'accoutumée, le mercredi, on a reçu plutôt un courrier. Le courrier parlait de ça. Je suis passionnée par la musique et mon père est gravement malade. Je me débrouille pour aider, mais c'est insuffisant. Je viens d'avoir une proposition de production à condition que j'accepte une proposition indécente. J'ignore que faire. Laisser mon père partir ou accepter la proposition et briser les valeurs qu'il m'a inculquées pour lui sauver la vie. Voilà donc la question que notre cher ami se posait. Et le jeudi, on disait ceci: selon vous, quel est l'élément sur lequel il faut se baser pour déterminer quel artiste est le meilleur de tous? Ça, c'était hier. Et on est en direct aujourd'hui au 27 225 08 200, les amis, pour partager avec nous votre avis sur l'un des sujets là, ou peut-être revenir sur l'un des sujets qui aura le plus marqué votre semaine. Allez, Incognito, Gims en feat avec R2, c'est ce qui arrive maintenant sur la radio.

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2: C'est toujours Génération 2.0 qui se poursuit. Je sais pas pourquoi j'ai pris cette tonalité de voix, mais en général, les vendredis, vous pouvez nous entendre chanter, faire tout ce qui nous passe par la tête parce que c'est total libre antenne. Écoutez, 27 225 08 200 pour nous rejoindre en direct. Et bah, pour les personnes, enfin, si vous m'entendez, parce que là, apparemment, il y a certaines zones d'Abidjan où on ne m'entend pas. Donc, si vous m'entendez, essayez juste d'appeler pour me rassurer que vous m'entendez. Sinon, je vais en déduire que bah Robert, il a raison parce qu'il ne m'entend pas depuis. Il a laissé des messages. Par contre, il y a certaines personnes qui m'entendent. Donc, bah les amis, je suis un peu perdue là. Il faut que vous m'appeliez pour que je sois sûre que voilà, vous m'entendez en direct. Le numéro de téléphone, c'est le 27 225 08 200. Si vous m'appelez pas là, I'm gonna clumsy.

0: J'ai fait 1000 lignes aujourd'hui, hein. Vous êtes comme mon journal intime, je vous partage tous les amis. Hey.
1: Descends au coup du marteau.
0: Allô?
2: Allô, bonjour,
0: monsieur. Ça, ça va, divine?
2: C'est Johanna.
0: Ah, Johanna, ça va, Johanna? Je suis désolée, mon bébé. Ça va bien?
2: Oui, ça va.
0: Et ton business?
2: Oui, ça va, j'ai stoppé un peu.
0: T'as stoppé un peu ton business?
2: Oui, oui, à cause d'un peu pas.
0: Ah, je m'entends là-bas, donc toi, tu m'entends?
2: Oui, oui, je t'entends.
0: Tu m'entends comment? Sur la radio, sur la télé ou sur l'application? Tu m'écoutes
2: Allô?
0: Où? Oui, tu m'écoutes où? Sur l'application?
3: Elle voit seulement.
2: Non. Oui, normalement, j'écoute sur l'application.
0: Ok, donc je pense que c'est

0: C'est la bande FM qui a un problème alors. Parce que il y a de tous ceux qui m'écoutent sur l'application, ils disent qu'ils m'entendent. Mais ceux qui m'écoutent dans leur voiture ou la bande FM, apparemment, ils n'arrivent pas à me joindre. Bah, c'est pas grave. Écoute, t'es en congé bientôt, tu passes le bac, c'est ça?
1: Oui.
0: Oh, ah, c'est déjà arrivé, t'es pas trop stressé, hein, parce que toi, t'aimes stresser pour rien.
1: Non, maintenant, je suis plus stressée.
0: Ah, c'est bon.
1: Je suis confiante, mais...
0: Ah, c'est bon, tu as vu que c'est mangeable. Au départ, t'étais un peu dubitatif parce que t'avais un peu peur, tu te disais, est-ce que je peux, mais là, t'as vu que c'est quelque chose qui est mangeable.
1: Ouais,
0: c'est ça qu'on dit. Moi, mon père, il m'a toujours dit, c'est ce que tu fais à l'examen qu'on te donne. Que tu fais en classe, pardon, tu vois. Ouais, on va pas te donner ce que t'as pas vu. Donc, et puis en plus, les compos, ça concerne vraiment les élèves moyens. Donc, un élève qui a 10 de moyenne, il peut s'en sortir à l'examen. Donc, à plus forte raison, quelqu'un qui a encore plus le niveau. Bon, en tout cas, ça va bien se passer. Et du coup, c'est quand les épreuves du bac?
1: Les effets commencent le 15 au 19.
0: Quel 15? 15 mai?
1: 15 juin.
0: Oh.
1: Du 15 juin au 19 juin.
0: Ok, d'accord. Donc 15 juin, c'est quoi? Oral, physique? Et pardon, c'est ça, non? Oral.
1: Ça, ce sont les effets qui commencent le 15 juin.
0: Oh, okay.
1: Mais les oraux, là, ils commencent le 6.
0: Mm-hmm.
1: Le 6 juin.
0: Ok. D'accord, ma pupusse. Étant donné que ça se passe bien, que t'as pas stress, je suis très très contente et merci d'avoir appelé pour me rassurer qu'on m'entendait. Je t'envoie plein de bisous et je te souhaite bon week-end. Dani. Non, tonton Dani, il est pas là aujourd'hui, il est excusé. On est sur des projets en ce moment. Je sais que en ce moment, toi, tu vas à l'école, donc tu nous entends pas forcément en semaine. Mais on est en plein tournage de plusieurs projets pour Trace et du coup, on est obligé de s'alterner et être là au moins 2-3 jours ensemble. Mais après ça, c'est un peu difficile. Mais ça va passer.
1: D'accord.
0: Ça va passer bientôt. Allez, bisous mon bébé d'amour. Bonne soirée à toi et puis bonne soirée à tes parents aussi.
1: Merci.
0: Allez.

27 225 08 200, si vous m'entendez, vous me faites signe par appel. On va discuter ensemble autour des sujets qui ont meublé cette semaine ou de vos flip-flops. Ce que vous avez apprécié de la semaine ou pas, d'Ichou. Le téléphone est totalement open. Les vendredis, c'est vous qui faites la radio. Vous essayez juste de garder le bon ton. On s'amuse ensemble, on part en musique, on fait un peu de karaoké. Bref, c'est vous qui orientez cette émission. Dépôt Chouchou Salvador, c'est ce qui arrive maintenant sur la radio. Peut-être que ça va nous conduire à la pub. Allez, on revient dans quelques instants seulement.

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2: Allez mes bidames et corazon, on est encore ensemble, 27 225 08 200 pour nous rejoindre en direct et partager avec nous votre flip ou flop de la semaine, ce que vous avez aimé, ce que vous avez le moins aimé. Allô, allô. Allô.
3: Tonton est là.
2: Coucou Tonton, ça va?
3: Super bien, et vous?
2: Ah ça va, et tu m'entendais toi ou pas?
3: Non, pas, c'est tout à l'heure là, j'ai commencé à pouvoir t'entendre sinon. Ah. Dans le début, c'était compliqué.
2: Ouais, parce qu'on m'a dit qu'on m'entendait pas du tout.
3: C'est ça. Mais donc, je suis le 850 en tout cas.
2: Ah ouais, ok. Donc, sur Canal, tu m'entends. D'accord. Bah, c'est écoute, ça. On va faire avec, hein. Il y a Robert c'est qui ça. M'a appelé, qui m'a dit, je t'entends pas. Et Johanna, elle qui était sur l'application, et une autre personne sur l'application m'entendait. Mais après, je pense que ceux qui étaient en bande FM, pas du tout.
3: Exactement, c'est ça.
2: Allez, Tonton, bah, anyway, tant qu'on est là, autant discuter. Hein. Ça va
3: d'accord,
2: la semaine, sinon
3: je tenais d'abord pour commencer en intro. J'ai voulu en parler hier, mais comme Dani n'était pas là, mon frère Zo, j'y vais. Je ne sais pas que j'ai l'habitude de garder trop la parole, mais souvent, ça, c'est une radio qui nous donne l'opportunité de parler. Donc, souvent, on voit un peu. Comme on n'a pas trop cet espace-là, donc on veut tout expliquer en même temps. C'est pourquoi on est un peu, sinon c'est pas fait exprès. Voilà. C'était juste pour lui faire un coucou là-bas. Je veux parler juste aujourd'hui de deux choses qui me choquent un peu.
2: D'accord.
3: On en avait déjà parlé il y a quelques temps, mais je vais revenir un peu là-dessus.
2: Ok.
3: On a vu que dans l'ouest de la Côte d'Ivoire, il y avait des forces, bon, je dirais pas paramilitaires, des forces traditionnellement appelées Dozo. Qui s'était illustré de manière négative en abattant un jeune sur un de leurs barrages parce qu'il voulait qu'il lui donne de l'argent. Ce jeune homme a été abattu, il a perdu la vie. Et puis bon, après, on nous a dit qu'il a été arrêté, celui qui a fait ça, mais on n'a pas eu de suite. Et moi, il y a quelque chose qui m'a choqué cette semaine, c'est que l'OIPR, pour ceux qui ne savent pas, c'est l'Office Ivoirien des Parcs et Réserves, qui s'occupe de tout ce qui est environnement floristique et de la faune dans les parcs que la Côte d'Ivoire a créés pour pouvoir se donner un couvert forestier assez grand et pour la préservation de certaines espèces animales et végétales. Mais l'OIPR a, je ne dirais pas passé un contrat, mais a demandé à ce que ces forces, c'est-à-dire les dozos, ces chasseurs traditionnels-là, les appuient dans la sécurisation de ces espaces-là. Alors, cela m'a amené un peu à réfléchir. Et je me suis dit, mais comment c'est possible? L'idée n'est pas mauvaise. Si ça devait être fait, il fallait que ces hommes en armes-là déposent carrément les armes et se reconvertissent peut-être en rangueur, comme on le voit dans certains pays où le tourisme écologique est développé, comme l'Afrique du Sud, le Kenya, où les gens font un peu de safari. Parce que selon les informations qui reviennent, c'est que les braconniers qu'on veut chasser là, généralement, ils nous disent que ce sont ces hommes en armes traditionnels là qui sont des braconniers déguisés. Donc j'ai du mal un peu à comprendre qu'on demande un peu, enfin on est en train de peut-être introduire le loup dans la bergerie. Moi j'aurais voulu qu'ils désarment et qu'on les convertisse en rangueurs pour être plus efficaces. Parce qu'en fait, ça va mener à confusion et pour moi je me dis que c'est peut-être pas une bonne idée. On a le ministère des Eaux et Forêts qui forment elles-mêmes ces éléments, des gardes forestiers. Il y a un concours qui est lancé pour ça et on a un ministère. Pourquoi ne pas peut-être multiplier les recrutements, les aguerris pour aller préserver nos parcs? En fait, j'essaie de comprendre un peu. Parce que cela revient au fait qu'il y a quelque temps, on avait demandé à une force, bon, pas une force aussi, mais on avait demandé que certains IGI, c'est le mot que je vais employer, aille faire la sécurité sur le campus. On a trouvé ça un peu bizarre. Alors, est-ce que notre gouvernant ou bien notre État est en train de nous montrer que la force légale a des limites au point d'aller demander à des gens extérieurs de venir l'aider à protéger certaines choses? Je veux vraiment comprendre. Un dozo, un zigueï qui va suivre l'université, bon, ça répond vraiment à quel besoin? On a suffisamment de militaires encasernés payés par l'État, qui ont prêté seulement pour défendre la patrie. Je parlais tout récemment d'opérations clandestines. Les gens disent qu'ils sont en sous-nombre, donc quand ils vont faire des interventions, ils n'arrivent pas vraiment à pouvoir mettre la main partout parce que les effectifs sont assez peu. Mais on recrute. Et puis avec une force assez grande, on va mettre fin à ce phénomène-là. Mais ce n'est pas en recrutant des privés comme ça que ça va se faire. Moi, je ne pense pas que ce soit de bonnes idées.
2: Ce n'est pas la solution la plus efficace. C'est pas,
3: pour moi, la plus efficace. Donc, on devait un peu revoir ça. Voilà, je vais finir rapidement sur un chiffre qui m'a encore effrayé ce soir. Le ministre de l'Environnement a parlé tout à l'heure, je l'ai suivi encore même, et puis j'ai fait une capture, vous gardez. La Côte d'Ivoire dépenserait 2218 milliards par an dans l'importation de denrées alimentaires, et cela est dû aussi en partie à la cause de la dégradation des sols, liée à certaines choses comme l'opaïs clandestin et toutes ces mauvaises choses qu'on connaît. Pour 2025, 218 milliards en importation de denrées alimentaires. Nous sommes au premier trimestre, on vient de finir le premier trimestre 2026. Alors je me demande qu'à la fin de 2026, combien de milliards encore on aura encore injecté pour importer des denrées alimentaires pour nourrir les Ivoiriens. Combien d'argent encore on va dépenser dans ces importations? Alors qu'on peut mettre les moyens pour développer ces choses-là ici et rendre nos producteurs, que ce soit celui qui fait de la pisciculture, celui qui fait de l'agriculture, des maraîchers, tout ça, on peut les rendre riches ici. L'importation n'est pas une solution à long terme pour nourrir une population de plus en plus grandissante. On était à combien de millions d'Ivoiriens? Aujourd'hui, nous sommes à près de 30 millions. Dans 5 ans, 10 ans, on sera combien? Allons-nous continuer dans les importations? Ce n'est pas la solution. Réfléchissons à implémenter des systèmes locaux pour que nos entrepreneurs dans ces domaines-là gagnent de l'argent et rehaussent le coût de vie des Ivoiriens. Merci, bonne soirée et à lundi.
2: Merci tonton, à lundi. Garde l'écoute sur Trace, surtout 27 225 08 200 les amis. Comme tonton, vous pouvez nous rejoindre en direct et partagez avec nous ce que vous avez le plus aimé dans votre semaine. Ce sera un flip. Ce que vous avez le moins aimé, c'est tout simplement un flop. Et vous avez aussi l'occasion de revenir sur l'un des sujets qu'on a pu avoir cette semaine. Lundi, on parlait de reconnaissance. Hein. À quel moment on peut dire qu'une personne n'est pas reconnaissante, si je ne me trompe pas. C'était ça. À partir de quel moment on estime qu'une personne n'est pas reconnaissante? C'était le lundi. Le mardi, c'était le sujet suivant. Êtes-vous pour ou contre le fait d'exposer et régler absolument tout sur les réseaux sociaux? Je rappelle que ça ne concerne pas seulement les people. Dernièrement, même aujourd'hui, là, il y a une histoire de paternité qui est en ce moment même sur Facebook. Une jeune dame qui accuse un jeune homme de ne pas vouloir reconnaître son enfant et elle a dit qu'elle se soumettrait même au test d'ADN, mais il n'était pas forcément le plus réceptif. Donc, on va dire que people ou personne lambda, c'est comme si les réseaux sociaux étaient devenus un nouveau tribunal. Est-ce que vous êtes pour ou contre cela? C'est ce qui a fait le sujet, en tout cas le mardi. Allô, bonsoir.
4: Allô, bonsoir, maman, tata,
2: Moui. Ah, bonsoir, mon Soulamoui, ça va?
4: Oui, ça va bien.
2: Tu m'entends maintenant ou pas?
4: Pas du tout, c'est juste l'application. Hein.
2: C'est sur l'application que tu m'entends. D'accord, bah c'est pas grave. On va essayer de composer avec, hein. On est déjà nés. C'est dommage parce que c'est vendredi et qu'on aurait bien pu rigoler. Bah c'est pas grave. Alors qu'est-ce que tu veux partager avec nous, Robert?
4: Ok, vraiment, moi, j'aimerais d'abord remercier d'abord, je sais pas si c'est le CM.
2: Mais c'est quel chocolat, Robert Sudeber.
4: Je sais pas si c'est le CM qui s'occupe de ça, parce que je suis rappelé, je sais pas si vous voyez ça, lorsqu'on fait des posts sur la page de Trace, il y a des gens là-bas qui viennent faire les pubs là.
2: Les pubs?
4: Les pubs là, ils viennent des faux marabouts là, ils viennent.
2: Ah ouais!
4: Ouais, ça vient tout le monde, mais même les gens, ils rentrent dans nos inbox. Ouais,
2: voilà.
4: On fait tel truc. Puis, lorsqu'ils voient les commentaires des gens, ils rentrent dans l'inbox des gens. On dit merci qu'ils ont bloqué ces personnes-là.
2: Non, on les voit moins sous les publications de Trace, était content.
4: Je les vois plus même sur les publications de Trace encore. Parce qu'à un moment, dès que c'est eux qui sont les premiers, à qui ils ont envoyé les trucs, beaucoup, beaucoup comme ça. Ici, là, c'est Radio Trace, c'est pas.
2: C'est pas Zamou FM. Donc là, c'est bien.
4: Donner un conseil aussi à nos frères vraiment conducteurs de moto là, vraiment.
2: À toi, ça c'est ton combat de tous les jours, hein.
4: C'est mon combat vraiment ici, vraiment. Qui est sorti des motos là? Hey. Aujourd'hui même, il y a même qui a dit non. Non, mais ici, ici au volant, ici, non, mais il y a. Ma tête là même, il y a.
2: Ta tête chauffe.
4: Ta chauffe à sa place. Moi, je vois des manœuvres qui sont là, moi, j'ai lâché depuis la place. Imagine-toi, le gars se touche un peu, tu tombes.
2: Tu frôles un peu net.
4: Mais non, lorsque ça, c'est un bout de vraiment.
2: T'as l'impression qu'ils sont invincibles, ils se sentent. Intouchables, ils peuvent tout faire.
4: Je t'assure, je dis qu'ils sont tellement rapides. Sont... Non, vraiment, quand je vois ça, vraiment.
2: Ça, il y a fort des dents. Ah, pas fort des dents.
4: Il n'y a pas fort des dents, effectivement. Il n'y a même pas fort des dents.
2: D'accord. D'accord, ça marche.
4: Moi, dans mon quartier, mais souvent, même, je parle même souvent. Les petits, il y a tellement la télé, les salonniers, les motos jeunes, jeunes, ils sont dans tous les quartiers maintenant. Ils font fortune aux parents souvent.
2: Si, si, si, si. Ils sont dans
4: les droits. Moi, je prends tout de rouler. Tu vois, si tu as fait un bruit, mais dessus, tu as fait. Quand ils roulent là, ils ne roulent pas doucement.
2: Ouais.
4: Ils sont fatigués. Et là, moi, je dis à lui qu'ils vont toujours enfin les quelqu'un, c'est là. Ils vont les interdire, ils ne vont plus rouler la moto ici. Il y a un moment, ils sont venus, on leur a chassé, ils ont négocié, on vous a laissé. Maintenant, faites doucement, vous prenez, il y a des enfants qui traînent,
2: les enfants. Les enfants jouent, ouais.
4: T'en fous, hein. En jouant télévenu, en jouant pas télévenu, et les vont jouer le ballon. Les deux pères d'enfants, ouais, les enfants d'enfants, lorsqu'ils voient le ballon.
2: Ils s'arrêtent un peu, là.
4: Ils s'arrêtent un peu. Maintenant, il n'y a pas ça dedans.
2: Eh ben.
4: Toi, tu as venu, dit, ah, pardonnez, poussez un peu, on y est passé. C'est que tu n'as pas dit ça, là. Et c'est du calcul. Lui, il ne te calcule pas, là, on voit ça partout. Moi, si je vois ça, il arrive comme ça. Il dit, ah, les enfants, pardonnez. Avec les classes, même, c'est pas le problème.
2: Pardonnez.
4: Si tu ne fais pas ça, mais il va te manquer de respect. T'as pas dit ça. T'as pas te frapper. Enfin, déjà, aujourd'hui, là, t'as vraiment fait des
2: questions. Il t'a dit ça, mais c'est sur toi. Où?
4: T'as sûr.
2: Ouais. Ok, Soulamoui.
4: Ça, et bonne émission. Et à quoi, ça
2: merci beaucoup. Merci, Soulamoui. T'es trop gentil. Merci. Allez, bisous aussi à la Blanchot et à Madame là-bas. Les amis, 27 225 08 200 pour nous rejoindre en direct et partager avec nous ce que vous avez le plus aimé ou le moins aimé de votre semaine. Ce que vous avez aimé, c'est le flip. Ce que vous avez le moins aimé, c'est flop. Et comme je le disais tantôt, on fait aussi un petit récap des sujets qu'on a pu avoir. Lundi, on parlait de reconnaissance. Pour vous, à partir de quel moment on peut estimer qu'une personne n'est pas reconnaissante? Mardi, on parlait du fait d'exposer ou régler absolument tout sur les réseaux sociaux. Et puis mercredi, c'était bien évidemment un courrier que je vais vous lire après cet auditeur ou auditrice. Allô?
5: Allô?
2: Allô, ça va?
5: Oui, je veux bien, merci. Et toi?
2: Ça va, ça c'est anonyme. Anonyme 2.0.
5: C'est
2: ça, non. Ça va, ça dit quoi?
5: Ouais, ça va tranquille. Hein. J'ai appelé aujourd'hui, j'ai hésité, j'étais pas trop sûr d'avoir le temps, mais finalement, j'ai déjà appelé.
2: Ah, c'est gentil. Merci de nous trouver du temps. Ouais, d'accord.
5: Bon, c'est un peu hypocrite parce qu'il fallait que je trouve du temps pour moi-même d'abord. Parce que j'ai un truc que je voulais revenir dessus.
2: Vas-y, dis-nous.
5: Parce que cette semaine-là, j'ai appelé le
2: De reconnaissance, là.
5: Voilà, je suis un peu rancunier. Toute la semaine, là, c'est dans mon cœur jusqu'à. Je me dis, papa, allez, c'est là. Pourquoi j'ai réveillé sur ces sujets-là? Il n'était pas trop content. Il n'était pas trop content. Parce que, bon, il sait que c'est pas. On ne l'appelle pas pour faire des débats. On essaie de comprendre. Chacun donne son avis. Chacun argumente son avis. Mais il n'était pas trop convaincu par l'intervention de certains anciens. Et comment je vais dire ça? Auditeurs qui appellent souvent, qui donnent toujours des bonnes réponses que j'apprécie. Mais la dernière fois, j'étais là.
2: T'étais choqué, t'imaginais pas qu'il le prendrait comme ça?
5: Voilà, bon, les gens, selon moi, j'ai l'impression que les gens ont beaucoup répondu avec beaucoup d'émotion, ils n'ont même pas répondu au sujet même parce que. Après, je me suis posé.
2: Pour ceux qui n'ont pas suivi, c'était quoi leur réponse de manière concise, bon, pour ceux qui n'ont pas suivi?
5: Directement sur leur réponse, je vais aller d'abord sur le sujet.
2: Ok, après, vas-y.
5: Est-ce que c'est moi qui ai mal compris le sujet? Ou bien c'est moi qui ai mal répondu? Donc, j'étais avec mon coloc là, je lui ai posé la question, et puis je l'ai fait écouter parce qu'il n'écoute pas la radio. Je l'ai fait écouter, et puis il fallait qu'il me donne quelque chose au fait. Le sujet, c'était par rapport au.
2: À la reconnaissance?
5: La reconnaissance. Voilà, la reconnaissance. Du coup, J'étais vraiment choqué. Donc, tellement j'étais choqué, je lui ai posé la question. Et la réponse qu'il m'a donnée, moi, je t'ai dit, mais je suis dans quoi? Qu'est-ce qui se passe? Pourquoi est-ce que les gens, les trucs là, les ingrats n'existent pas ou quoi? Pourquoi est-ce que tout le monde ne veut pas dire, les gens ne veulent pas dire qui sont les ingrats, c'est qui? Vous voyez? Donc, la majorité était là, non. Quand tu fais quelque chose de quelqu'un, n'attends rien en retour. Oui, on a compris. Quand tu fais quelque chose de quelqu'un, tu n'attends rien en retour. Ça, c'est la majorité des personnes. C'est vrai qu'il y a des gens qui font quelque chose de quelqu'un, ils attendent quelque chose en retour. Il y a des gens qui sont comme ça, ils font quelque chose de pas intéressant. Mais la majorité des personnes, quand tu fais quelque chose de quelqu'un aussi, bon, tu fais ça juste parce que ton cœur te dit de faire du bien.
2: Mm-hmm.
5: Tu fais ça sans vraiment rien attendre en retour. On est tous d'accord avec ça. Mm-hmm. D'accord. Maintenant, si vous tous vous venez dire que faut pas, quand on fait quelque chose, faut pas on va attendre quelque chose en retour, bon, on va attendre à ce que la personne te revienne. On a compris. Bon, maintenant, les ingrats, là, c'est qui? À quel moment on dit, lui, là, c'est un ingrat? Donc, à quel moment on traite quelqu'un d'ingrat? Parce que c'est ça le sujet. On dit, à quel moment on reconnaît un ingrat?
2: Pas vraiment. C'est la frontière est infime, certes, mais c'est à quel moment qu'on estime qu'une personne n'est pas reconnaissante. Donc, après un gras, c'est vrai que là.
5: Voilà, parce que c'était un gras ou bien c'était non, pas reconnaissante.
2: Non, le sujet, c'était à partir de quel moment estimez-vous qu'une personne n'est pas reconnaissante?
5: Ah! N'est pas ingrat.
2: C'était pas le terme ingrat. Peut-être que après dans le développement de certaines personnes, okay. Il y avait l'ingratitude, mais
5: c'était ça en fait. Parce que moi je t'ai dit, mais à quel moment on dit que quelqu'un est ingrat ou n'est pas ingrat?
2: Uh-huh.
5: Parce que quand on dit que quelqu'un n'est pas reconnaissant, par exemple, parce que je me dis que c'est un mot, ça se vaut en fait.
2: Uh-huh.
5: Quand quelqu'un n'est pas reconnaissant, on peut le traiter d'ingrat.
2: Uh-huh.
5: C'est ça, parce que le manque de reconnaissance, c'est aussi le manque de gratitude.
2: Mm-hmm.
5: N'est-ce pas?
2: Mm-hmm.
5: Il y a aussi l'ingratitude.
2: Mm-hmm.
5: Voilà, donc lorsque quelqu'un n'est pas reconnaissant, on peut aussi traiter cette personne d'ingrate. Parce que tu n'es pas reconnaissant. C'est ce manque de gratitude, au fait, vis-à-vis de la personne. Donc moi, c'est comme ça, moi, j'ai le sujet, au fait. Donc ici, mais, si vous dites ceux qui ne sont pas reconnaissants, là, tu fais quelque chose et puis tu n'attends rien. Tout. Bon, lorsque la personne n'est pas reconnaissante, tu peux aussi dire que c'est un ingrat parce qu'il n'a pas été reconnaissant. Il a manqué de gratitude.
2: La frontière est un peu c'est sensible. Je sais pas comment je vais dire ça, mais c'est un peu subtil. Parce l'ingratitude, en fait, c'est quand une personne, peut-être, elle minimise ce qu'elle a reçu. Tu vois, la personne fait comme si... Genre, tu as donné, mais ok, bon. Genre, voilà, c'était pas comme si c'était quelque chose de ouf. Ou bien la personne oublie rapidement les efforts que les autres ont pu faire pour elle. C'est pas si tu vois. Maintenant, la reconnaissance,
5: ouais,
2: c'est un peu... je sais pas comment je vais dire. C'est le fait de voir ou bien d'apprécier ou souvent exprimer qu'une personne peut-être nous a aidé, nous a soutenu, ou bien nous a aimé, ou bien nous a apporté quelque chose. Je sais pas si tu vois, c'est subtil, hein. Ça pourrait aller ensemble, mais il y a le côté de l'ingratitude, c'est où tu peux banaliser un peu ce que la personne, tu sais que la personne a fait. Genre, peut-être, la personne a payé ton ego, puis tu dis, bon, aïe, mais si elle payait pas mon ego, puis qui allait payer? C'est pas impossible, tu vois. Tu vois un peu la subtilité de la chose?
5: Je vois.
2: Mm-hmm.
5: Déjà, je crois que tout le truc a son sens à partir du moment où c'était pas le mot ingrat.
2: Mm-hmm.
5: Moi, je crois que c'est à quel moment on reconnaît que quelqu'un est ingrat. C'est comme ça, moi, j'avais compris la chose. Je me dis que lorsque quelqu'un n'est pas reconnaissant avec toi, il manque de gratitude. Déjà, c'est un ingrat. Comme ça, moi, j'ai vu la chose. Bon, lorsque je répondais, j'essaie d'aller un peu en large parce que j'ai vu plusieurs manières, comment est-ce qu'une personne peut être ingrat. Déjà, j'ai dit que lorsque la personne utilise, parce que lorsque la personne ne te renvoie pas l'ascenseur, par exemple, lorsque tu fais quelque chose de quelqu'un, la personne ne te renvoie pas l'ascenseur, c'est un peu faire trop d'ingratitude.
2: Mm-hmm.
5: Et aussi, lorsque la personne ne reconnaît pas ce que tu as fait,
2: mm-hmm.
5: par exemple, banalise ce que tu as fait, comme
2: mm-hmm.
5: tu
2: l'as dit, mm-hmm. exactement.
5: Banalise, mm-hmm. c'est aussi faire trop d'ingratitude.
2: Mm-hmm.
5: Ce qui m'a le plus choqué, parce que les gens disaient, la majorité, on dit, non, quand tu fais quelque chose de quelqu'un, tu n'attends rien et tout, il n'attend rien et tout. Mais il ne faut pas aussi faire la publicité de l'ingratitude. Genre, il faut pas
2: être choqué. Ah, ok, faut pas rendre ça trop normal. Ok.
5: Trop normal, voilà. Il faut qu'on prenne la gratitude aussi. Parce qu'il faut que tu sois reconnaissant envers les gens.
2: Mm-hmm.
5: C'est tellement bien d'être reconnaissant Donc, ne te dis pas forcément que tu as fait quelque chose, que quelqu'un t'attend rien en retour. Oui, mais lorsque la personne fait quelque chose en toi, pour toi en retour, là, ça te plaît, non? Tu es content. Mm-hmm. Forcément, tu es content. Tu dis, ah, ou bien souvent, c'est quand tu fais quelque chose pour quelqu'un, tu dis, ah, cette personne-là, j'ai fait quelque chose pour elle. Je pense que si je vais vers elle par rapport à quelque chose dont j'ai besoin aujourd'hui, c'est vrai que la personne va me dire. C'est vrai que pas forcément tu avais fait ça au début. Pas forcément lorsque tu comment j'ai dit ça, tu prêtais main forte à cette personne ou bien peu importe, tu aidais la personne ou tu étais là pour la personne. Tu n'as pas forcément l'idée dans la tête qu'un jour tu auras besoin de la personne. Mais les choses peuvent tourner qu'un jour tu as besoin de cette personne. Ou bien tu te retrouves quelque part où cette personne est là. Tu dis, ah, mais lui là, je le connais, c'est lui là, je l'ai dit une fois. Mais si je vais le dire, normalement, sa reconnaissance, c'est qu'il peut être reconnaissant. Et quand tu vas vers lui, que la personne n'est pas reconnaissante vers toi, c'est le manque de reconnaissance qui aussi peut être traduit comme le gratitude. Comme ça, moi, je comprends.
2: Ça, je le repose sur la chose. D'accord. Mais après moi, enfin, peut-être que Andrif, tu vas me fouetter, mais moi, je suis vraiment une personne. Non, je en toute franchise, et malheureusement Dani n'est pas là pour l'attester ou pas. C'est pas que je promeux l'ingratitude, mais franchement, mais en toute franchise, hein, anonyme 2.0. Excuse-moi pour les termes, il est pas encore 22h. Peut-être la AK va me sanctionner, mais je m'en bats les yeux. Tu as dit par exemple, sérieusement, hein, pour ceux qui me connaissent, qui me pratiquent, même Dani, il le sait, pour les quelques années qu'il a vu de moi, quand je viens, personne m'oblige. Je sais pas si tu comprends, je n'ai aucune obligation, je n'ai aucune épée sur la tête. Donc quand je fais, c'est parce que moi ou l'écho, j'ai envie de faire. Je ne promeux pas l'ingratitude à un genre, mais c'est pas pour dire non plus que il est venu et dit il y a des gens qui ne savaient pas faire de la radio. Il y a des gens qui ne connaissaient rien de la radio. Que j'ai pris mon temps, je me suis assise. C'est-à-dire que ce que moi-même on m'a jamais fait là. Je me suis assise, j'ai donné de mon temps. Et quand ces personnes donnent des interviews, on n'apparaît pas dans leur histoire. Moi ça me fait, tu sais mon, comment je vais te dire ça? J'ai pas dit mon bien-être, mais mon sourire vient du fait que, ah, de toutes les manières, cette personne, elle arrive à se défendre aujourd'hui. C'est entre Dieu et moi. Exactement. Tu pourras cacher ça à la face des hommes, mais tu te défends dans la vie, ok, c'est tant mieux. Parce que pour moi, si tu n'arrivais pas à te défendre, tu serais peut-être un boulet pour moi. C'est-à-dire que si tu n'arrivais pas à faire une activité, tu allais peut-être revenir vers moi. Et bon, peut-être que là, c'est là que la nuance va se poser. Mais pour moi, mon salaire, c'est le fait que je vois quelqu'un qui upgrade dans sa vie, même si la personne ne fait pas partie de mon parcours. Je donne un dernier exemple avant que tu termines. C'est comme quand moi, par exemple, si tu viens me demander de l'argent... Si, en général, je ne donne pas crédit, et je l'ai déjà dit ici, hein, pour les auditeurs qui suivent, peut-être toi-même qui est très abonné, je donne pas crédit. Mm-hmm. C'est-à-dire, si tu m'as demandé, si tu m'as dit, donne-moi 100 000, il y a te rembourser là. Je n'ai pas. Si j'ai 50 000, je ne vais pas t'encaisser. Je ne sais pas encaisser crédit. Je ne sais pas si ça rentre dans le cadre, mais je ne sais pas, il y a te donner. Si tu m'as donné, tant mieux. Si tu ne m'as pas donné, je ne vais pas enlever pour dire que, s'il était donné, qu'il était fait babader derrière, là, c'est que ce n'était pas mon argent. Mais moi, mon propre argent biologique, là, s'il est mis dans ta main, si tu veux, peut-être le jour où tu vas revenir me demander, là, il te dit, il ne peut pas te donner, payer la première fois, voilà ce que tu m'as fait. Maison où il a donné, puis mon propre argent, il a couru pour dire, lui, là, il n'est pas reconnaissant, hein, il a aidé.
5: Tu as compris tellement bien que tu as donné ces deux exemples-là. Là, maintenant, je vais te poser la question. Comment est-ce que tu les qualifies? Les personnes qui n'ont pas, genre, que tu as aidé, mais qui n'ont pas fait preuve de reconnaissance. Ce sont des personnes qui n'ont pas été reconnaissantes. Non, c'est là. Tu les mettras dans ce lot-là. Ça va que toi, c'est des virgules. Mais si on dit qu'ils devraient les qualifier, comment est-ce que tu as qualifié ça?
2: J'ai dit qu'il manque de reconnaissance, peut-être, pour avoir les bons termes.
5: Exactement. Voilà. Donc, comment est-ce qu'on reconnaît quelqu'un qui n'est pas reconnaissant?
2: Non, moi, je suis d'accord avec toi. J'ai pas dit... C'est pour ça que j'ai dit...
5: Sans rien attendre en retour, en fait.
2: C'est pour ça que j'ai dit, justement... Alors... Je suis d'accord avec toi, on les qualifie d'ingrats, on dit que ces personnes-là ne sont pas reconnaissantes. Cependant, moi, c'est ce que je dis. Par exemple, moi, je suis pas le centre du monde, mais moi, je n'ai rien à faire d'eux. Qu'elles soient reconnaissantes ou pas, comme j'ai dit... À quel moment on dit que cette personne...
6: À quel moment, voilà, mm-hmm. elle n'est pas reconnaissante.
2: Clairement. Moment, et là, je suis d'accord avec toi, moi, je veux plus soyez juste à côté, en fait.
6: Voilà. Donc, c'était... Moi, je suis resté focus sur le sujet.
2: Sur le sujet,
6: ouais. À quel moment on dit que quelqu'un n'est pas reconnaissant.
2: Mm-hmm.
6: Voilà. Ça, parce que j'ai vu qu'il y a beaucoup d'émotions. C'est à quel moment on dit que quelqu'un n'est pas reconnaissant. C'est en ce moment-là, lorsque tu penses que tu as fait quelque chose ou quelqu'un, et puis la personne n'est pas... Il n'a pas été reconnaissante. La personne n'a pas été à ton tour. Comme tu l'as si bien dit, tu as aidé les gens à la radio, tu penses que quelqu'un pouvait faire 2-3 placements pour toi, ils n'ont rien fait. Oui, c'est selon lui, ils ne sont pas reconnaissants.
2: Yes. Pardon, il avait mis des billets délaissés. C'est même pas que les, je m'attendais même pas à ce qu'on fasse des placements, tu vois. Mais tu racontes une histoire.
6: Je sais,
2: tu as pas fait.
6: Je sais tellement.
2: Mm-hmm.
6: Voilà, ça je te dis que même si, en fait, tu n'as même pas fait ça pour que la personne te revienne.
2: Ouais.
6: Mm-hmm. Tu as fait ça comme ça.
2: Mm-hmm.
6: Mais la personne a fait preuve de non reconnaissance. Donc on te demande. À quel moment on dit que quelqu'un n'a pas reconnaissant?
2: C'est quand c'est ouais.
6: Quand on monte avec quelqu'un, quelqu'un.
2: Et puis la personne n'a pas reconnu, ne m'a enlevé de l'histoire. Ouais.
6: Voilà. Ou bien la personne ne soit dénigrer la chose. Je vais lancer une pique à notre tonton national aussi.
2: Mm-hmm.
6: C'est notre tonton depuis très longtemps. J'écoute la radio.
2: Mm-hmm.
6: C'est notre tonton national. Mais lui aussi, quand il a pris la parole, il a vraiment parlé en termes d'émotion. J'attends à ce qu'il dise ça ou qu'il nous dise exactement lorsque quand est-ce qu'on dit que quelqu'un n'est pas reconnaissant. Mais il a juste donner des conseils, comme il a dit, non, pas les gens vont faire les choses pour attendre que ce soit. Mm-hmm.
2: Je pense qu'après, tu vois, il y a certes le sujet de base, mais à côté, les gens, ils plus soient, ils rajoutent des choses aussi. Hein. C'est pas dire forcément qu'ils voient. Sur le sujet, ouais. Non, toi, tu étais bien. C'est-à-dire qu'à l'école, toi, tu étais quelqu'un à l'école, il n'y avait pas moyen que tu fasses hors sujet. On t'a posé une question, tu réponds à la question. Ce qui est à côté. Straight to the point.
6: Il faut faire l'apologie de la reconnaissance. Il faut que tous ces gens soient reconnaissants. Moi, je suis très reconnaissant. Parce que moi, pour moi, c'est pourquoi le ciel, c'est resté dans mon cœur. Pour moi, là, quand quelqu'un fait quelque chose pour moi, automatiquement, c'est un crime.
2: Mm-hmm.
6: On fait quelque chose pour moi. Moi, je dois faire quelque chose pour toi. Parce qu'il faut que je sois
2: reconnaissant. Ah, ok.
6: Mm-hmm. Voilà. Et j'ai dit toujours à mes amis, tant que toi, tu es prêt pour moi, moi, je serai toujours prêt pour toi.
2: Mm-hmm.
6: C'est ma manière de te reconnaître. Si quelqu'un m'a fait quelque chose aujourd'hui, même si c'est 10 ans, je vais jamais oublier. Et donc, même si j'ai oublié, s'il m'a rappelé, il dit, ah, c'est vrai, tu m'as fait ça, il faut que tu fasses ça aussi. Rapidement, petit exemple, anecdote rapide pour, avant de vous laisser. Parfois, on m'attaque aussi. Je suis à l'étranger, avant de venir à l'étranger, moi, quand je venais, j'ai un tonton qui n'est pas vraiment cru à moi lorsque je venais, que je voulais voyager. Il n'a pas vraiment cru, il m'a découragé, à la limite, il m'a dit de le laisser tomber. Mais lorsque j'ai eu mes papiers, tout, je dois voyager. Le tonton en question, il avait dit, mais voilà, il dit, ok, Dieu merci, tu as eu ton truc, d'accord, tiens ça à l'argent de poche. Il a fait ça. Moi, j'étais content. Parce que moi, quand je voyageais, je n'avais pas d'argent. Mais il m'a donné l'argent de poche. Je ne l'ai même pas demandé. J'étais content. Mais je te dis, ce tonton-là, il avait l'argent, moi il m'a dit. Mais moi, je ne peux pas me dire que. Je ne peux pas me dire qu'il a fait ça par intérêt. Vous voyez.
2: Uh-huh.
6: Je ne peux pas me dire ça comme ça, qu'il a fait ça par intérêt. Il a fait ça juste pour bien mieux vu qu'il veut voyager. Mais. Comment je suis venu chez la vie? J'ai mon vieux son chef. Et par le temps, je dis ça, la tenue des choses, par malheur, le gars a eu un souci à son boulot. Et ça n'allait pas.
2: Mm-hmm.
6: Et un jour, m'a écrit. Bon, bien avant ça, souvent, pendant les fêtes, je lui envoyais des petits jetons en guise de reconnaissance. Mais pas à la hauteur, forcément, de ce qu'il m'avait donné.
2: De ce qu'il avait donné.
6: Ça reste mon oncle. Si je lui donne à la hauteur qu'il m'a donné, c'est comme s'il remboursait un crédit.
2: Mm-hmm.
6: Donc, il a aidé son neveu.
2: Mm-hmm. Mm-hmm.
6: Donc, un jour, là, il a eu un souci. Et il m'a écrit. Ah, vraiment, ça ne va pas. Au boulot, c'est comme ça. Moi, je n'ai même pas réfléchi. J'ai enlevé l'argent, je lui ai donné. Si on ne l'a pas donné, je suis quoi? Je ne suis pas reconnaissant. Je ne suis pas reconnaissant. Parce que là, c'est fait acte de non-reconnaissance vis-à-vis de quelqu'un qui t'a aidé ou qui était là quand j'étais là. C'est vrai que lui l'a fait. Peut-être qu'il n'a pas pensé à lui, mais il a juste dit qu'il a fait ça sans rien à ton nom. Non, on ne sait jamais. Dans la vie, les choses peuvent tourner. Et puis, quelqu'un avait ton. Quelqu'un t'a été reconnaissant. Et quelqu'un t'a fait du bien. Sois toujours reconnaissant envers la personne.
2: Mm-hmm.
6: Si tu n'as pas dit reconnaissance à la personne, tu es un ingrat et tu manques de reconnaissance.
2: Mm-hmm.
6: C'est simple que ça. Moi, c'est comme ça que je voyais.
2: D'accord.
6: Je voulais rester à l'une longtemps.
2: Non, t'inquiète pas. T'inquiète pas.
6: Pour
2: te décharger, mais t'as bien fait. C'est pour ça que le flip-flop est là. Ça marche. Ouais. Bah écoute, merci beaucoup Anonyme 2.0. On se dit rendez-vous la semaine prochaine, Inch'Allah. Bye bye. Allez les amis, ce qui va se passer là, on va marquer la pause dans cette émission et revenir peut-être ou pas d'ichou. Bref, restez bien connectés avec cette pluie, cette averse sur la ville d'Abidjan. Allez, on se rencarte juste après.
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1: Écoutez les amis, je vais vous laisser avec cette pluie qui s'abat sur Abidjan. Mieux vaut rester chez soi. Si vous n'avez rien d'urgent à faire dehors, en tout cas, stay safe, comme on a l'habitude de le dire. Ceux qui m'ont écouté sur l'application, j'ai été très contente d'être avec vous. Pour ceux qui n'ont pas pu m'avoir en direct aussi en ligne, sur la 95.0, je m'excuse auprès de tout le monde. C'est un souci technique indépendant de ma volonté. Donc, on a fait avec ce qu'on a pu. Les hits vont s'enchaîner. Il y aura aussi le BDK qui va vous avoir, qui va être avec vous à partir de 22h, hein, pour Trace Party, et ça va se faire aussi tout ce week-end là. Les hits non-stop s'enchaînent aussi sur la radio. On aura Lady Gaga en feat avec Doechii, Moula et Bipomi Junior, et puis voilà, vous allez kiffer à donf votre week-end sur la radio. On se donne rendez-vous à partir de lundi pour un autre numéro de Génération 2.0. Merci d'être avec nous et passez une excellente soirée. Faites attention surtout.
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